Ouais, madame, dès que tu as parlé ça, c'est tout à l'heure. On connaît Simbin Anglo. On connaît chaque Saturne. Même Jean Lamé arrive à chaque Gongod là-dedans. C'est-à-dire même Jean Kouaï, c'est qu'on dit Mètre ou bien Simbin Anglo. Nous voulons dire dans le chantier, toute espèce ça au clan de l'eau, qui est commun que poisson. Et c'est Simbi, même si on vierge tout, dans le 9e mois. C'est que poisson, tête moune, commun. Et puis que poisson. Donc c'est qui espèce ça, qui loi ça, qui est dans le loi, qui esprit ça, qui loi lié là, qui loi lié. Madame dit, je vais jouer. On dit, un jour, n'a pas connu qui loi ça. C'est pour base spirituelle, c'est ça.